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1: Pour ce samedi, le ciel est de plus en plus couvert avec pas mal de passages nuageux, notamment dans le nord de la France. Partout ailleurs, encore de belles éclaircies. Et puis dans l'après-midi, des averses orageuses sont annoncées localement, mais toujours des fortes chaleurs, excepté à certains endroits. On annonce 22 degrés pour la maximale à Biarritz, sinon ça monte à 28 du côté de Nice, 31 à Lille, 32 à Alençon, jusqu'à 33 degrés à Strasbourg, et la maximale est prévue à Paris avec 35 degrés.
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1: Bonjour à tous. Fin de vigilance orange canicule pour tous les départements excepté Paris et sa petite couronne, soit les Hauts-de-Seine, la Seine-Saint-Denis et le Val-de-Marne qui restent concernés jusqu'à ce soir 22h. Malgré tout, le thermomètre va encore grimper aujourd'hui. Cette vague de chaleur s'accompagne d'une dégradation de la qualité de l'air avec des épisodes de pollution critique à l'ozone sur plusieurs régions comme l'Île-de-France et Rhône-Alpes. Bonne nouvelle, la fin de cet épisode caniculaire est prévue demain. Un dispositif sécuritaire hors norme va être déployé ce soir en région parisienne à l'occasion de la finale de la Ligue des Champions qui va opposer à partir de 18h le PSG Arsenal. Pas moins de 22 000 policiers et gendarmes seront mobilisés pour parer à d'éventuelles dégradations et violences. D'autant que d'autres événements sont prévus dans la capitale. Le concert d'Aya Nakamura au Stade de France, de Damso à la Défense Arena, en plus du tournoi de Roland-Garros et du meeting de Gabriel Attal. Une dizaine de jours après avoir été retrouvés abandonnés par leur mère au Portugal, les deux petits garçons français de 4 et 5 ans sont rentrés hier en France. Ils devaient être confiés provisoirement aux services sociaux de Colmar où ils habitaient, leur père n'ayant qu'un droit de visite limité et supervisé. Plusieurs organisations internationales, dont le Fonds monétaire international et la Banque mondiale, mettent en garde contre un risque de pénurie de pétrole cet été si le trafic dans le détroit d'Ormuz ne reprend pas rapidement, en cause la fermeture de ce passage stratégique par l'Iran qui menace l'approvisionnement mondial et fragilise surtout les pays les plus vulnérables. Le sociologue et philosophe Edgar Morin est décédé hier à Paris à l'âge de 104 ans, résistant pendant la Seconde Guerre mondiale, ancien communiste puis critique du stalinisme. Il a marqué la pensée contemporaine par ses travaux sur la complexité et le monde moderne. Côté sport, Provence Rugby s'est largement imposé 28-36 hier soir sur la pelouse de Colomiers lors de la deuxième demi-finale de Pro D2. Les hommes de Philippe Saint-André affronteront Vannes samedi prochain en finale à Toulouse. Aujourd'hui, place à la 25e journée de Top 14 avec 4 matchs à suivre à partir de 14h30. Perpignan-Castres, Stade Français Bayonne, Toulouse-Lyon et Montauban-La Rochelle.
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1: Pour ce samedi, le ciel est de plus en plus couvert avec pas mal de passages nuageux, notamment dans le nord de la France. Partout ailleurs, encore de belles éclaircies. Et puis, dans l'après-midi, des averses orageuses sont annoncées localement, mais toujours des fortes chaleurs, excepté à certains endroits. On annonce 22 degrés pour la maximale à Biarritz, sinon ça monte à 28 du côté de Nice, 31 à Lille, 32 à Alençon, jusqu'à 33 degrés à Strasbourg, et la maximale est prévue à Paris avec 35 degrés.
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0: Bonjour à tous, on commence avec du tennis et Roland Garros. Après l'élimination jeudi du numéro 1 mondial Yannick Sinner, Novak Djokovic était devenu le grand favori pour le titre et pourtant le Serbe a été éliminé hier soir au troisième tour par le Brésilien de 19 ans João Fonseca en 5-7, 4-6, 4-6, 6-3, 7-5, 7-5 après 4h53 de match. Le numéro 3 mondial Alexander Zverev a lui validé son ticket pour les huitièmes de finale après sa victoire 6-4, 6-3, 5-7, 6-2 face au Français Quentin Alice. Qualification également d'André Rublev. Le Russe tentera de rallier les quarts de finale contre Jakub Mensik qui a sorti l'Australien Alex de Minaur en 4-7. Mené 2-7-0, Casper Ruud a réussi à revenir au score pour finalement s'imposer en 5-7 face à Tommy Paul. Du football ce soir avec la finale de la Ligue des Champions qui se joue à Budapest. Elle va opposer le PSG à Arsenal. Coup d'envoi de la rencontre prévu à 18h. L'OGC Nice est maintenu en Ligue 1 la saison prochaine après sa victoire 4-1 hier soir lors du barrage retour contre Saint-Etienne. Malgré tous leurs efforts, les Verts passeront donc une nouvelle saison en Ligue 2. Côté rugby, Provence Rugby s'est largement imposé 28-36 hier soir sur la pelouse de Colomiers lors de la deuxième demi-finale de Pro D2. Les hommes de Philippe Saint-André affronteront Vannes samedi prochain en finale à Toulouse. Aujourd'hui, place à la 25e journée de Top 14 avec 4 matchs à suivre à partir de 14h30. Perpignan-Castres, Stade Français-Bayonne, Toulouse-Lyon, Montauban-La Rochelle. Ce soir, Montpellier recevra la section paloise. Coup d'envoi de la rencontre prévu à 21h15. Du basket ce week-end avec les quarts de finale de Betclic Elite. Paris affronte Strasbourg à 15h30. Ce soir, Lyon-Villeurbanne reçoit Cholet à 21h. Et côté cyclisme, l'américain Sepp Kuss a renoué avec la victoire en s'imposant hier sur l'étape reine du Giro. L'équipier de Jonas Vingegaard, toujours maillot rose, complète la trilogie après sa victoire sur le Tour de France et ses 2 succès sur la Vuelta. Aujourd'hui, départ à 11h de l'ultime étape de montagne, soit 200 km à parcourir.
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1: Bonjour à tous, l'horoscope de ce samedi 30 mai, on commence avec les béliers. Ne restez pas chez vous, sortez voir du monde, ça vous fera le plus grand bien. Les taureaux, cette journée s'annonce productive au travail. Les gémeaux, ne soyez pas trop exigeants, décontractez-vous. Cancer, vous aurez toujours le sourire aux lèvres. Les lions, ne soyez pas trop individualistes. Les vierges, la patience est la clé de votre succès. Les balances, votre instinct pour trouver le juste équilibre est particulièrement affûté. Les scorpions, soyez sûrs de vous, mais attention à ne pas prendre la grosse tête. Les sagittaires, vous avez appris de vos erreurs, faites appel à votre bon sens. Les capricornes, vous comprendrez mieux les motivations de vos concurrents grâce à votre esprit d'observation. Les verseaux, ne précipitez pas les choses, votre ambition professionnelle est assez forte pour vous emmener au sommet. Et puis les poissons, une conversation simple pourrait créer une proximité inattendue.
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1: Bonjour à tous. La vigilance canicule recule progressivement en France. Ce samedi, seule Île-de-France reste en vigilance orange avec un retour attendu en jaune en soirée. Le reste du pays est déjà repassé en vigilance jaune après un épisode de forte chaleur marqué par près de 300 records de température relevés selon Météo France. En politique intérieure, le Premier ministre juge insuffisantes les premières propositions de ses ministres face au narcotrafic. Il réclame un véritable changement d'échelle dans la réponse de l'État et une implication élargie de l'ensemble du gouvernement. Un nouveau comité interministériel doit se réunir prochainement avec une méthode revue. Dans le domaine judiciaire, la surpopulation carcérale atteint un nouveau record en France avec plus de 88 600 détenus au 1er mai. Face à cette situation, une mission d'urgence propose des réductions de peine exceptionnelles afin de désengorger les établissements pénitentiaires. À l'international, deux enfants français âgés de 4 et 5 ans retrouvés seuls au Portugal il y a une quinzaine de jours ont été rapatriés en France vendredi. Ils ont été confiés à des membres de leur famille. Leur mère et son compagnon sont mis en examen pour abandon et violence présumée. Toujours à l'international, les tensions restent fortes au Moyen-Orient. L'armée israélienne a émis des ordres d'évacuation pour 7 villages du sud du Liban en prévision de frappes contre des positions du Hezbollah. Une nouvelle escalade est redoutée dans la région. Le sociologue et philosophe Edgar Morin est mort à l'âge de 104 ans. Penseur majeur de la pensée complexe, il laisse une œuvre considérable qui a marqué durablement les sciences humaines et la réflexion sur le monde contemporain. Et puis en sport, le PSG dispute ce soir la finale de la Ligue des Champions face à Arsenal à Budapest. Les Parisiens visent un deuxième sacre consécutif dans la compétition. Coup d'envoi à 18h pour ce rendez-vous très attendu du football européen.
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1: Bon, ce samedi, le ciel est de plus en plus couvert avec pas mal de passages nuageux, notamment dans le nord de la France. Partout ailleurs, encore de belles éclaircies. Et puis, dans l'après-midi, des averses orageuses sont annoncées localement, mais toujours des fortes chaleurs, excepté à certains endroits. On annonce 22 degrés pour la maximale à Biarritz, sinon ça monte à 28 du côté de Nice, 31 à Lille, 32 à Alençon, jusqu'à 33 degrés à Strasbourg, et la maximale est prévue à Paris avec 35 degrés.
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1: Pour ce samedi, le ciel est de plus en plus couvert avec pas mal de passages nuageux, notamment dans le nord de la France. Partout ailleurs, encore de belles éclaircies. Et puis, dans l'après-midi, des averses orageuses sont annoncées localement, mais toujours des fortes chaleurs, excepté à certains endroits. On annonce 22 degrés pour la maximale à Biarritz, sinon ça monte à 28 du côté de Nice, 31 à Lille, 32 à Alençon, jusqu'à 33 degrés à Strasbourg, et la maximale est prévue à Paris avec 35 degrés.
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1: Bonjour à tous. La vigilance orange canicule concerne encore 4 départements d'Île-de-France ce samedi. La chaleur reste marquée avec près de 23 degrés relevés dès l'aube dans le sud de Paris et une nuit particulièrement douce, record pour un mois de mai avec 21,7 degrés. Les températures devraient progressivement baisser ce week-end avec un retour au normal de saison attendu dimanche. Sur les rails, 841 passagers de 2 TGV Trenitalia sont restés bloqués toute la nuit en Côte d'Or après un incident sur la ligne Lyon-Paris. Paris est privé d'électricité et d'eau pendant plusieurs heures. Ils ont finalement pu repartir en matinée pour un trajet total d'environ 16 heures. Hommage national à Edgar Morin, décédé à 104 ans. Le président de la République salue une figure majeure de la pensée contemporaine. L'humanisme fait personne et adresse les condoléances de la nation à sa famille et à ses proches. Politique, Gabriel Attal tient ce samedi à 14h à Paris son premier meeting de campagne pour la présidentielle de 2027 au Parc des Expositions. L'ancien Premier ministre lance officiellement sa campagne dans un contexte de rivalité au sein du bloc central. Dans le domaine judiciaire, la surpopulation carcérale atteint un nouveau record en France avec plus de 88 600 détenus au 1er mai. Face à cette situation, une mission d'urgence propose des réductions de peines exceptionnelles. Justice, un ostéopathe de 37 ans est jugé à Strasbourg à partir de lundi pour viol sur 8 patientes et agression sexuelle sur 21 autres. Le procès prévu jusqu'au 12 juin abordera notamment la question de la confiance et du consentement en milieu médical. À l'international, les tensions restent fortes au Moyen-Orient. L'armée israélienne a émis des ordres d'évacuation pour 7 villages du sud du Liban en vue de frappes contre le Hezbollah dans un contexte de fortes tensions régionales. Enfin du sport, le PSG dispute ce soir la finale de la Ligue des Champions face à Arsenal à Budapest. Les Parisiens visent un deuxième sacre consécutif dans la compétition, coup d'envoi à 18h.
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Le têtu du printemps placé sous le signe de la politique et de la mode est arrivé. En couverture kiosque, une fois n'est pas coutume, une personnalité politique. À un peu plus d'un an d'une élection présidentielle s'annonçant sous les pires auspices, Têtu refuse l'impuissance politique et le fatalisme électoral. Candidate du NFP après les législatives de 2024, Lucie Castetz incarne le dernier souvenir de la gauche unie. 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
1: Bonjour à tous, l'épisode de chaleur continue encore aujourd'hui avant de voir les températures chuter demain. La nuit dernière a été exceptionnellement douce à Paris. Selon les données provisoires de Météo France, la température n'est pas descendue sous les 21,7 degrés, établissement un nouveau record de température minimale pour un mois de mai dans la capitale. Le sociologue et philosophe Edgar Morin est décédé à l'âge de 104 ans, figure majeure de la pensée complexe, résistant, ancien communiste et chercheur au CNRS, il a consacré sa vie à relier les savoirs pour comprendre la complexité du monde. On poursuit avec deux soldats de l'armée libanaise qui ont été grièvement blessés après une frappe attribuée à un drone israélien. Ils ont été transportés à l'hôpital pour recevoir des soins. Retour en France où les prisons ont atteint un niveau de surpopulation inédit avec 88 654 détenus au 1er mai, soit près de 5000 de plus en un an. La densité carcérale atteint 140% et grimpe à 172,6 dans les maisons d'arrêt. Faute de place, près de 7700 détenus dorment sur des matelas au sol. Visé par plusieurs plaintes pour agressions sexuelles et viols qu'il conteste, Patrick Bruel a annoncé l'annulation de sa tournée des festivals prévue entre juin et septembre, soit une quinzaine de concerts. Sa société de production évoque un souci d'apaisement afin de ne pas perturber les organisateurs et le public. Et une étude de la Fondation Jean Jaurès indique que l'électorat d'Emmanuel Macron en 2022 se fragmente fortement à l'approche de 2027. Seuls 35% restent attachés au bloc central, tandis que 27% se tournent vers la droite, 23% vers la gauche et 15% sont désabusés. Et puis il y a du sport également aujourd'hui avec du tennis. Diane Paris est sur les courts de Roland-Garros. Elle est à 1-7 partout contre Anisimova. Un petit peu plus tard, on retrouvera le match tant attendu entre Moïse Kouamé et Tabilo. Et bien sûr, à 18h, le match du Paris Saint-Germain face à Arsenal en finale de la Ligue des Champions.
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1: Bonsoir à tous. L'épisode de chaleur continue encore aujourd'hui avant de voir les températures chuter demain. La nuit dernière a été exceptionnellement douce à Paris avec une température qui n'est pas descendue sous les 21,7 degrés, établissant ainsi un nouveau record de température minimale pour un mois de mai dans la capitale. Le sociologue et philosophe Edgar Morin est décédé à l'âge de 104 ans, figure majeure de la pensée complexe, résistant, ancien communiste et chercheur au CNRS. Il a consacré sa vie à relier les savoirs pour comprendre la complexité du monde. Et puis les prisons françaises ont atteint un niveau de surpopulation inédit avec plus de 88 000 détenus au 1er mai, soit près de 5 000 de plus en un an. Faute de place, près de 7 700 détenus dorment sur des matelas au sol. Et visé par plusieurs plaintes pour agressions sexuelles et viols qu'il conteste, Patrick Bruel a annoncé l'annulation de sa tournée des festivals prévue entre juin et septembre, soit une quinzaine de concerts. On continue avec une étude de la Fondation Jean Jaurès qui indique que l'électorat d'Emmanuel Macron en 2022 se fragmente fortement à l'approche de 2027. Seuls 35% restent attachés au bloc central, tandis que 27% se tournent vers la droite, 23% vers la gauche et 15% sont désabusés. Du côté de Bobigny, un homme armé de deux couteaux a été abattu par un policier après avoir blessé deux personnes lors d'un différend locatif. Il aurait foncé sur les agents à leur arrivée. Touché par un tir, il est décédé malgré l'intervention des secours. Et à une heure du coup d'envoi de la finale de la Ligue des Champions entre le PSG et Arsenal, les autorités craignent des débordements à Paris. 22 000 policiers et gendarmes sont mobilisés avec des contrôles renforcés. Le coup d'envoi est prévu à 18h. Et enfin à Roland-Garros, lutte acharnée entre Diane Parry et Annie Simova dans la fin du troisième set. Et chez les hommes sur le Suzanne Lenglen, Moïse Kwame est actuellement en train d'affronter Tabilo. Voilà pour l'essentiel de l'actualité. Je vous souhaite une excellente soirée à toutes et à tous. À notre écoute.
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1: Pour ce dimanche, le ciel sera nettement plus couvert que les journées précédentes, avec beaucoup de nuages sur l'ensemble de l'Hexagone et puis des averses orageuses également qui sont annoncées sur toute la partie est du pays. Concernant les températures, elles chutent globalement, mis à part quelques secteurs où encore plus de 30 degrés sont attendus. Mais sinon, on prévoit par exemple 23 à Rouen, 26 degrés à Tours, 27 à Limoges ou Toulouse, et puis je le disais, jusqu'à 34 à Montélimar.
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1: Bonsoir à tous, c'est parti pour la finale de la Ligue des Champions entre le Paris Saint-Germain et Arsenal. Le ministre de l'Intérieur, Laurent Nunez, a demandé au préfet une fermeté maximale face au risque de débordement. Au total, 22 000 policiers et gendarmes sont mobilisés, dont 8 000 dans l'agglomération parisienne. Et puis l'épisode de chaleur se poursuit aujourd'hui avant une baisse des températures demain. À Paris, la nuit a été exceptionnellement douce avec un minimum de 21,7, un record pour un mois de mai. Le sociologue et philosophe Edgar Morin est décédé à l'âge de 104 ans. Figure majeure de la pensée complexe, il a consacré sa vie à relier les savoirs pour mieux comprendre le monde. Les prisons françaises connaissent une surpopulation record avec 88 654 détenus au 1er mai, soit près de 5 000 de plus en un an. Près de 7 700 détenus dorment donc sur des matelas au sol. Et visé par plusieurs plaintes pour agressions sexuelles et viols qu'il conteste, Patrick Bruel a annulé sa tournée des festivals prévue entre juin et septembre, c'est-à-dire une quinzaine de concerts. On poursuit avec une étude de la Fondation Jean Jaurès qui indique que l'électorat d'Emmanuel Macron en 2022 se fragmente fortement à l'approche de 2027. Seuls 35% restent attachés au bloc central, tandis que 15% eux sont désabusés. Du côté de Bobigny, un homme armé de deux couteaux a été abattu par un policier après avoir blessé deux personnes. Touché par un tir, il est décédé malgré l'intervention des secours. Et on continue avec un phénomène extrêmement rare. Une baleine femelle d'environ 10 mètres et 12 tonnes s'est échouée vendredi soir sur l'île de Ré avant de mourir. Une autopsie doit être réalisée pour en déterminer les causes. Et enfin, sur la terre battue de Roland-Garros, Diane Paris s'est qualifiée pour les huitièmes de finale en venant à bout d'Anisimova en 3-7. Moïse Kouamé, quant à lui, est actuellement sur le Suzanne Lenglen et mène 1-7-0 face à Tabilo. Et voilà pour l'essentiel de l'actualité. Je vous souhaite une excellente soirée à notre écoute.
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1: Coucou, salut et bienvenue, je m'appelle Eric Pirenne, c'est l'Euroclub 25, le classement des sons électro les plus joués partout en Europe, classement que vous retrouvez dès à présent sur internet. Euroclub25.com, la semaine dernière, en tête de ce classement, c'était Gino et David Guetta pour le Save Me Tonight. Est-ce que c'est encore le cas cette semaine? Vous restez avec nous, on vous dévoile le classement d'ici quelques minutes, mais comme d'hab, on attaque par les sorties de la semaine et il y en a pas moins de 5 cette semaine. Celle de David Guetta et de Da Patton pour le Walk Away. Cette semaine de présence au sein du classement, il y aura Kungs aussi avec Galaxy et Superfly avec Stronger Than Before. Meilleur classement, c'était la 14e place pour le hit de Superfly. Welcome, je m'appelle Eric Perrin, c'est l'Euroclub.

Du côté des sorties de la semaine, celle de David Guetta avec Walk Away, celle de Kungs avec Galaxy, celle de Superfly qu'on va écouter là tout de suite, 6 semaines de présence pour le Stronger Than Before. Et juste après, il y aura James Hype qui nous quitte après 5 semaines de présence et le Be Made. Et 18 semaines pour Heaven et le Iron meilleur classement, la 7ème place. C'était mi-janvier. Voilà, vous savez tout. C'est l'Euroclub, le classement des sons électro les plus joués partout en Europe. Le classement que vous retrouvez sur internet, euroclub25.com.

0: C'est l'Euroclub 25 sur G1. La suite de l'Euroclub 25 avec David Guetta, moins 5 places. Et une plus belle gamelle de cette semaine, 25e, ce sera avec Morten et Lock It In. C'était numéro 1 la semaine dernière. Jenny Lopez et David Guetta, Save Me Tonight. Est-ce que c'est encore le cas cette semaine? Vous restez avec nous hein, pour le savoir. D'ici là, nouvelle entrée, 24e. Joël Coury, nouveau son qui s'appelle Devotion. Et il y aura aussi Zerb. A tout de suite.
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Je m'appelle Eric Perrin, c'est l'Euroclub 25, le classement des sons électro les plus joués partout en Europe, comme toutes les semaines dans ta radio et sur internet euroclub25.com. Et d'ailleurs, si tu souhaites prolonger le plaisir de l'Euroclub, c'est toutes les semaines sur la playlist Spotify Euroclub 25 The Dance Selection. 25e place, 5 places de perdu, une des belles gamelles de cette semaine, David Guetta et Morten pour Locked In, classé numéro 9. Du côté de la Norvège, la suite du classement, nouvelle entrée à la 23e place pour Mark Knight et Woo Claps You Hands. On vous avait présenté ça il y a quelques semaines en nouveauté en classement. Et 24e, nouvelle entrée aussi pour Joël Corey et Devotion tout de suite.

L'Euroclub avec la reprise du hit de Chic, Clap Your Hands par McKnight et Woo. Numéro 23 cette semaine, nouvelle entrée. 21e et moins 5 places dans un instant, il y aura Kungs et Boy Noise pour Getaway, classé numéro 7 en Italie, c'est numéro 30 en France. Et là tout de suite, nouvelle entrée, le nouveau son de Zerbe en compagnie de Rita Ora s'appelle If It's Not Love, c'est classé déjà numéro 1 en Allemagne et numéro 32 en Italie.

0: Deux heures de club sur G1 Radio, c'est l'Euroclub 25. Vous bougez pas, on revient tout de suite avec la suite de l'Euroclub 25. Vous n'oubliez pas tout au long de la semaine la playlist Spotify Euroclub 25 The Dance Selection. 17ème, moins de place. Jaden Bolzen, David Guetta, Upside Down, ça arrive, c'est classé numéro 8. En Norvège et en Suède, il y aura aussi le son de Jonas Blue. Madden à la 19ème place, et c'est 3 places de mieux et 3 places de mieux aussi à la 20ème pour Armin Van Helden. A tout de suite.
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20e et 3 places de mieux, Armand Van Helden et Rafi, The Saint Love, classé numéro 5 du côté de la Suède, c'est numéro 9 en Finlande, la suite du son, la 17e place et les 2 places de perdu pour un ex-numéro du classement Upside Down de Jaden Molsen et David Guetta, ça arrive. Armand Van Helden, on va le retrouver à nouveau avec un status quo en compagnie de Mac Knight, ce sera You à la 18e place et 19e. Hit qui avait déjà été remixé par Martin Solveig il y a presque 20 ans maintenant. Voici Salit Keifa et Jonas Blue, Madan. C'est 3 places de mieux par rapport au classement précédent. Ça cartonne du côté de la Finlande, c'est numéro 4. Là-bas, c'est numéro 7 en Norvège et numéro 16 en Suède. Du côté du Danemark, me demanderez-vous ? Bah, c'est numéro 25. Le classement complet et toutes les infos, Euroclub25.com.

Après le top horaire à la 15e place, c'est les 5 places de perdu pour Felix Jean et Cascada Boy You Turn Me. Et puis pour clôturer cette première heure à la 16e place, nouvelle entrée, Milky remixé par David Guetta avec un petit peu de derrière Sounds Better With You. Vous avez reconnu ça? Voici Just The Way You Are.

C'est la deuxième heure de l'Euroclub 25. On l'a attaqué avec Phil Jean Cascada. 15e cette semaine. 5 places perdues pour Boy or Turn Me dans un instant. The Bursa Magnetic à la 13e place. Il y aura aussi Tiesto. Et à la 14e, voici la meilleure entrée de la semaine. Madonna, I Feel So Free, remixée par Peggy Goo. C'est numéro 4 du côté de l'Allemagne. Numéro 6 au Danemark.

Il est bon ce son, The Pulsar Magnetic, 13e cette semaine, 4 places de mieux par rapport au classement précédent. Une place de mieux à la 11e, on retrouvera le son de Gordo pour Loco Loco, classé numéro 6 en Italie. Et à la 12e place, une place de perdu pour Tiesto et Brianna Grace. Voici Beautiful Places dans l'Euroclub.

0: C'est l'Euroclub 25, le classement sur g1radio.com. Dans le prochain bloc, on remonte de la 10e à la 6e place. Ça a débuté par la 10e place. Et les 3 places de perdu pour Calvin Harris. It is the pressure. Et puis d'ici la fin de l'émission, on va savoir si c'est toujours Jennifer Lopez et David Guetta qui occupent la tête du classement. C'était le cas la semaine passée avec Save Me Tonight. Vous bougez pas. La meilleure progression de la semaine à la 8e place. 6 places de mieux, il y aura le son de Medusa. Don't Wanna Go Home. À tout de suite.
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L'Euroclub avec Calvin Harris, Kasabian, Release the Pressure, classé numéro 10 cette semaine. C'est 3 places de perdu par rapport au classement précédent. La meilleure progression de la semaine, ce sera pour la 8e place de Medusa, Don't Wanna Go Home, et à la 9e, moins 3 places. Voici Prospa et Clooney, ça s'appelle Free Your Mind, c'est classé numéro 1 du côté de la Grèce, numéro 5 aux Pays-Bas. Le classement complet, euroclub25.com. Et l'ensemble des réseaux sociaux. Mais bien entendu, monsieur, dame, c'est l'Euroclub.

0: G1, c'est l'Euroclub 25. Nouveauté hors classement, le nouveau son de Kamel Fat, c'est à venir et à découvrir déjà chez nous dans l'Euroclub. C'est comme ça que ça se passe toutes les semaines. La semaine dernière, Jennifer Lopez et David Guetta occupaient la tête du classement avec Save Me Tonight. Est-ce que c'est encore le cas cette semaine? Vous restez avec nous, hein, parce que les 5 premiers, on les découvre d'ici quelques instants avec la 5e place d'Afrojack, Sia et David Guetta, encore lui. Awake Tonight, classé numéro 2 en Allemagne, progresse de 4 places.
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C'est l'Euroclub 25, le top 5. On l'a attaqué avec la 5e place et les 4 places de mieux pour Afrojack, CI, David Guetta, Awake Tonight, classé numéro 2 du côté de l'Allemagne dans un instant. Hein. Nouveauté en classement avec le nouveau son de Kamel Fat à découvrir. Et les 2 places de perdu pour le 4e, Bob Sinclair et Kesa, reprise du hit des années 80, New Shoes. Voici I Can't Wait. C'est classé numéro 1 un petit peu partout, hein. En Finlande, en France, en Norvège et en Suède.

Le podium de tête arrive dans un instant de Laurent Club 25. On va savoir si c'est toujours J-Lo et David Guetta qui occupent la tête du classement avec Save Me Tonight. Et cette semaine, je vous balance le remix signé DJ From Mars à découvrir d'ici quelques minutes hein, dans Laurent Club. Mais pour patienter, le son du duo britannique Camel Fat qu'on avait découvert notamment avec Cola il y a quelques années, ils nous reviennent avec un son qui s'appelle So Good. C'est juste une tuerie. Tendez l'oreille et kiffez grave. C'est l'Euroclub.

La troisième place pour Bébé Rexha, Faceless, New Religion. La seconde et les trois places de mieux pour Fischer, Tons and I, The Favor, classé numéro 3 du côté de la Suisse. Et là, le remix signé DJ From Mars pour le numéro 1 du classement, Jennifer Lopez et David Guetta, avec un son qui ressemble beaucoup à du David Guetta des années 2010. Hein. Voici Save Me Tonight, c'est le numéro 1 de l'Euroclub cette semaine. On se retrouve la semaine prochaine. Gros gros poutou, ciao ciao.

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